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0: Jésus, psaume 38, à la gloire de Jésus. Éternel, ne punis pas dans ta colère, et ne me châtie pas dans ta fureur, car ces flèches m'ont atteint et ta main s'est appesantie sur moi. Il n'y a rien de saint dans ma chair à cause de ta colère. Il n'y a plus de vigueur dans mes os à cause de mon péché. Car mes iniquités s'élèvent au-dessus de ma tête. Comme un lourd fardeau, elles sont trop puissantes pour moi. Mes plaies sont infectes et purulentes par le fait de ma folie. Je suis
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0: Tous les jours, je marche dans la tristesse, car un mal brûlant dévore mes entrailles. Il n'y a rien de saint dans ma chair. 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
0: Bonsoir, 5 milliards de dollars.

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2: 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L'Éternel lui dit encore, je suis l'Éternel qui t'ai fait sortir d'Ur en Chaldée pour te donner en possession ce pays. 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
2: 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Et Abraham te fait ça, bon Dieu te dit là. 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L'Éternel vient dans verset 12, au coucher du soleil, un profond sommeil tomba sur Abraham, et voici une frayeur et une grande obscurité vint l'assaillir. Et l'Éternel dit à Abraham, sache que tes descendants seront étrangers dans un pays qui ne sera point à eux. Et ils seront asservis, et on les opprimera pendant 400 ans. Mais je jugerai la nation à laquelle ils seront asservis et ils sortiront ensuite avec de grandes richesses. 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